0: let's go, my people.
1: Let me kill you.
0: Les enfants, wherever you are.
1: Et cette fois-ci, je vous ai laissé.